0: Hey, Tech.
1: Ouais.
0: C'est quoi ce petit accord que t'es en train de tomber là?
1: Bah écoute, c'est un petit riff là que j'ai trouvé hier soir là.
0: Normal.
1: Ouais. Essaye de faire tourner, voir ce que ça donne ou quoi.
0: Ouais, y'a moyen que tu cales un petit beat vite fait.
1: Ouais, je vais essayer.
0: Attends, vas-y, une petite boucle, t'as vu?
1: T'es
0: mortel, bien, d'accord. J'aime bien, c'est.

0: penses pas?
1: Bien, franchement, mortel, Bryce, mortel, mortel. Mais quand même, tu peux faire mieux. Non, je rigole.
0: Toi aussi, tu peux faire mieux.
1: Zartek, la famille. Zartek, la meuf.

flashball, c'est une arme qui nous a été donnée par le ministère pour répondre à certaines catégories d'agressions, et notamment le caillassage. Donc c'est une arme calibre 12 à deux coups qui tire des balles en caoutchouc. À une dizaine de mètres, un individu, s'il est bien touché, il reste par terre.

officiellement, il est sans danger. C'était la douleur la plus atroce que vous puissiez imaginer. Je ne comprenais pas ce qui m'arrivait. J'ai cru qu'il m'avait tiré dans la tête.

0: vous avez ressenti après avoir été tasé?
1: J'ai eu des douleurs de poitrine. Des maux de tête pendant au moins deux semaines. Et ils étaient si forts que j'en perdais la vue.

0: 5 jours dans le coma. 10% de son cœur ne fonctionnera plus jamais.
1: Yes, yes, sir.
0: Pour son cardiologue, c'est sûr, il s'en est fallu de très peu.

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0: En l'an 3000, l'humanité entière ne tient plus qu'à un fil, quelle galère. Cette fois-ci, les Ricains ne pourront la sauver. Vous devez penser alors d'accord, mais que s'est-il passé?
1: 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Rien à signaler, juste une folle épidémie qui décime la planète. 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

0: Tout à coup, on sent le scénario américano-dramatique, découverte d'une marée de verre sur ses milliards. Planète inconnue jusqu'à ce jour du grand public. 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
1: 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Bob et Jock se taisent, ils sont désignés pour décoller vers la voie lactée.
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0: Demandez à quelqu'un qui était là, il serait capable de vous dire qui d'autre s'est battu ce soir-là.
1: Foxy! 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

reviendra pas à la privatisation. C'est clair, simple et net. Il n'y aura pas de privatisation d'EDF, Gaz de France. C'est clair, c'est simple, c'est...

Une foule compacte devant l'entrée du lycée Émilie de Breteuil ce mardi matin. Des banderoles sur la façade et des slogans pour dénoncer la dotation horaire annoncée la semaine dernière par l'inspection académique. La dotation horaire, c'est le nombre d'heures allouées pour l'année scolaire à venir.

des classes de terminale en S et en ES qui seront à 38 élèves par classe, sans possibilité de prendre nos doublants de cette année, ce qui est un problème sur le plan pédagogique.

Parmi les gadgets, il en est un qui fera la joie des conducteurs décidés à ignorer la limitation de vitesse, sauf si elle est contrôlée. Cet appareil signale immédiatement l'approche d'un contrôle radar. Il ne reste plus qu'à passer en sifflotant à une

faut, nous le savons tous, des solutions nouvelles. Et c'est pour cela que le gouvernement met en place le contrat première embauche, qui est un véritable contrat anti-précarité.

dispose d'une rénovation et un reformatage de l'État. Notre capacité à développer nos entreprises et à embaucher est limitée par un droit du travail trop inadapté.

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1: Pas de mot d'ordre de grève nationale, c'est la stratégie de la CFDT qui l'a donc emporté.
2: Nous n'aurons que ce que nous saurons prendre, proclame un slogan peinturluré au mur.

on a réussi à occuper la Sorbonne, qui n'avait pas été occupée depuis 68. Forcément, on va continuer. Si c'est pas sur la Sorbonne, je vous dis, ça sera sur une autre fac. Ça pose aucun problème.

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trois points de la loi cristallisent les mécontentements. Tout d'abord, l'autonomie budgétaire. Les universités vont maintenant gérer elles-mêmes les bâtiments et leur entretien et peuvent financer certaines formations grâce à l'argent privé. Pour les étudiants, le risque, c'est le désengagement de l'État. Autre réforme critiquée, celle du conseil d'administration, restreint. Il est maintenant limité à 30 membres, alors qu'il était composé d'une centaine de personnes. Les étudiants ont peur d'y être moins bien représentés. Avec cette loi, les présidents d'université vont aussi devoir gérer les ressources humaines, attribuer les salaires et recruter les personnels. Pour les organisations étudiantes, le risque est que, faute de moyens suffisants, ces entreprises...

0: une formidable entreprise de privatisation de tous les services.
1: On ne viendra pas à la privatisation. C'est clair, simple et net. Il n'y aura pas de privatisation d'EDF ou Gaz de France. C'est clair, c'est simple et c'est net.
2: Il y a bien privatisation de Gaz de France et fusion paritaire de Suez et de Gaz de France.
3: Et enseignants-chercheurs ont décidé de rejoindre les étudiants. Ils craignent que la nouvelle loi ne soit qu'un pas vers la privatisation des universités.
4: Une logique de rentabilité.
5: Dans le mot université, il y a...

La loi Pécresse, c'est une loi qui prévoit l'autonomisation financière des universités qui le souhaiteraient, dans un délai de 5 ans. Ça a créé une inégalité entre les universités en fonction du bassin économique. C'est-à-dire les universités de Paris seront peut-être mieux financées que des universités de province. Il y avait un article dans Capital de cette semaine qui expliquait que oui, des universités disparaîtraient ainsi que certaines filières, par exemple les sciences humaines dites non rentables. Mais est-ce qu'on peut vraiment considérer que la recherche fondamentale ou les sciences humaines doivent répondre à une logique de rentabilité?

rez-de-chaussée. Dans la pièce, il y en a deux autres avec des matelas en dessous. Autour de lui, des vêtements pendent ça et là sur le mur, car pratiquement toute la maison est dans cette pièce. 35 mètres carrés pour 8, 470 euros par mois. Et le drame du 13e arrondissement a réveillé un sentiment.

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J'écris ton nom. Et par le pouvoir d'un mot, je recommence ma vie. Je suis né pour te connaître, pour te nommer. Liberté!

0: Hey, qu'est-ce qu'il y a là? C'est moi que tu regardes comme ça? Hey, t'es de la police ou quoi? Qu'est-ce qu'il y a? Y'a un problème là ou quoi? Qu'est-ce que tu veux? Qu'est-ce qu'il y a? Qu'est-ce que tu cherches? T'es qui toi? C'est qui je suis moi? Pourquoi tu regardes comme ça? C'est qui je suis moi?
1: Deeper.